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1: Le titre Sitting on the Top of the World, issu de l'album Grand Hotel de Jack Art, c'est maintenant sur Couleur.

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Voici une belle découverte indie folk, le duo Tamise, composé de Juliette Bertrand et John DeBand. Ils nous dévoilent leur premier album intitulé Silence Island. Dans cet opus, il est question de voyage, d'évasion, d'émotions, d'amour et de blessures du passé. Laissez-vous emporter dans leur univers et partez en voyage avec eux. On écoute Enough to Die et c'est mon coup de cœur sur Radio Couleur.

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1: Bouteille à la mer, c'est le nouvel album de Kozik et on écoute le titre Danger.

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1: La famille est au centre de ce 5e album de la chanteuse, autrice, compositrice américaine Yeba. Elle l'a intitulé Jean, du nom de sa grand-mère. On écoute le titre Earth, Wind and California, et c'est le coup de cœur de Sylvie sur Radio Couleur.

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1: Je suis parti. Titre extrait de l'album Prendre de la hauteur de Magali Michaud, c'est maintenant sur Couleur.

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1: Jusqu'au 31 juillet, la CAPI vous invite à l'édition été 2026 de ses bibles de rue. Les bibliothèques et médiathèques CAPI viennent à votre rencontre. Entre la Verpillière, Villefontaine, Saint-Quentin-Falavier et l'île d'Abo, de nombreux rendez-vous sont fixés. Retrouvez tous les détails sur https://portail-mediathèque.capi-aglo.fr. Cet été 2026, entre Lyon, Brindas et Pélussin, et jusqu'au 29 août, le MAM Gadagne, le Théâtre Le Guignol de Lyon, le Musée Théâtre Guignol Brindas, la Bâtisse, la Malle Lyon et le collectif Marionnettes en fête se sont associés pour vous proposer le Festival Guignol. Spectacles, rencontres, visites et expositions sont au programme. À retrouver détaillés sur www.gadagne-lyon.fr. Du mardi 19 au dimanche 30 août 2026, le musée Hector Berlioz, situé à la côte Saint-André, vous invite à assister au festival Berlioz. Environ 70 manifestations vous feront découvrir les œuvres du musicien, mais aussi celles des personnes qui ont pu l'inspirer. Plus d'informations sur https://musée.isère.fr. Jusqu'au lundi 2 novembre, le musée mémorial des enfants d'Izieux dévoile au public certains dessins créés par les enfants d'Izieux ou d'autres personnes ayant été déportées, mais également des planches de BD originales ou des livres d'époque. L'exposition temporaire Papivore, soif de s'exprimer, c'est un témoignage artistique émouvant à découvrir à la Maison d'Izieux. Plus d'informations sur www.memorialisieux.eu.
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3: Tout de suite dans vos oreilles, Marguerite, le titre Belle Vie et cet extrait de son album Guérir.

0: Bonjour à toutes et à tous, et bienvenue dans l'émission Radio Couleur consacrée à un sujet qui concerne énormément de jeunes aujourd'hui, la pression scolaire. Je suis Adem, et aujourd'hui nous allons en parler avec deux invités, Loretta et Delia. La pression scolaire, beaucoup d'élèves la ressentent au quotidien, entre les attentes des parents, des professeurs, la peur de l'échec, et la comparaison avec les autres, certains vivent une pression constante. Personnellement, j'ai souvent entendu des élèves dire qu'ils avaient l'impression de ne jamais pouvoir souffler, comme si chaque note définissait leur valeur. Mais alors, pourquoi ressent-on cette pression aussi fortement? Est-ce simplement le système scolaire? Ou bien aussi les attentes de la société et de nous-mêmes? Et surtout, cette pression peut-elle parfois avoir des effets positifs en motivant les élèves à réussir ou est-elle toujours néfaste? Un autre aspect important est l'isolement. Beaucoup d'élèves sous pression se replient sur eux-mêmes, s'éloignent des autres et n'osent pas parler de ce qu'ils ressentent. Pour en discuter, je suis avec Loretta et Delia. Merci d'être là. Pour commencer, est-ce que vous pouvez vous présenter rapidement et nous dire si vous avez déjà ressenti cette pression scolaire?
1: Oui, bien sûr. Je m'appelle Loretta et oui, j'ai clairement ressenti cette pression, surtout au collège et au lycée. J'avais toujours l'impression qu'il fallait être parfaite, avoir de bonnes notes dans toutes les matières.
2: Moi c'est Delia et pareil, je ressens encore cette pression aujourd'hui. Même quand je travaille beaucoup, j'ai peur que ce ne soit jamais suffisant.
0: Selon vous, d'où vient principalement cette pression?
1: On a pu interroger plusieurs élèves du lycée de Léonard de Vinci et du lycée de Delorme. Nous avons pu constater que la plus grande majorité des élèves, pour ne pas dire tous, ressentent cette pression qui provient essentiellement de leurs notes et de leurs professeurs, qui attendent énormément de rigueur de leur part. Selon moi, la pression vient beaucoup des attentes. Par exemple, les parents veulent qu'on réussisse, les profs aussi, et parfois on se compare beaucoup aux autres élèves. Ça crée une sorte de compétition permanente.
2: Pour revenir sur ce qu'a dit Loretta, lors de nos interviews, nous avons eu la chance d'interroger un professeur du lycée Léonard de Vinci qui nous a fait part de son avis. Selon lui, la pression que ressentent les élèves provient essentiellement d'eux-mêmes. Selon moi, il y a aussi les réseaux sociaux. On voit des gens qui réussissent, qui semblent tout gérer parfaitement et ça rajoute une pression supplémentaire. On se dit qu'on doit être comme eux.
0: Est-ce que vous pensez que cette pression peut avoir des effets positifs?
1: Je dirais que oui, mais seulement un peu. Par exemple, un peu de pression peut motiver à travailler, à ne pas abandonner.
2: Je suis d'accord, mais il y a une limite. Quand la pression devient trop forte, ça fait l'effet inverse. On stresse, on perd confiance et on peut même échouer à cause de ça.
0: Justement, est-ce que vous avez déjà ressenti cette pression, que la pression vous empêchait de réussir?
2: Oui, clairement. Avant certains examens, j'étais tellement stressée que je n'arrivais plus à réfléchir correctement. Je connaissais les réponses, mais je bloquais.
1: Moi aussi. Et après, on se sent encore plus mal, parce qu'on se dit qu'on aurait pu faire mieux.
0: On parle aussi souvent d'isolement. Est-ce que vous pensez que la pression scolaire pousse les élèves à s'isoler?
1: Oui, beaucoup. Quand on est stressé, on peut avoir tendance à rester seul pour travailler ou parce qu'on n'a pas envie de parler.
2: Et parfois, on a peur d'être jugé. On n'ose pas dire qu'on ne va pas bien ou qu'on a des difficultés, donc on garde tout pour soi.
0: Est-ce que vous avez déjà essayé d'en parler à quelqu'un?
2: Oui, à des amis surtout. Ça m'aide un peu parce que je me rends compte que je ne suis pas la seule.
1: Moi aussi, mais ce n'est pas toujours facile. On a l'impression que les autres gèrent mieux que nous.
0: Selon vous, que pourraient faire les adultes pour réduire cette pression?
1: Peut-être être plus à l'écoute et moins focalisé uniquement sur les notes.
2: Oui, et rappeler que l'échec fait partie de l'apprentissage. Ce n'est pas grave de ne pas réussir du premier coup.
0: Et vous, en tant qu'élève, que peut-on faire pour mieux gérer cette pression?
2: Essayer de prendre du recul, même si ce n'est pas facile, se dire qu'une note ne définit pas toute notre vie.
1: Et aussi, prendre du temps pour soi. Ne pas faire que travailler, sinon on s'épuise.
0: Si vous deviez donner un conseil à un élève qui ressent beaucoup de pression, ce serait quoi?
1: De ne pas rester seul, parler à quelqu'un, même si c'est difficile.
2: Et de se rappeler qu'il a de la valeur, peu importe ses résultats scolaires.
0: Merci beaucoup Loretta et Delia pour vos témoignages. Ce que l'on retient de cette discussion, c'est que la pression scolaire est une réalité pour beaucoup d'élèves. Elle peut parfois motiver, elle devient vite un poids lorsqu'elle est trop forte. Elle peut provoquer du stress, une perte de confiance et même de l'isolement. Il est donc essentiel d'en parler, de ne pas rester seul face à cette pression et de se rappeler qu'un élève ne se résume pas à ses notes. Les adultes ont aussi un rôle important à jouer en étant plus à l'écoute et en valorisant les efforts plutôt que la perfection. Finalement, la vraie question reste, comment trouver un équilibre entre motivation et bien-être? Merci à tous de nous avoir écoutés et à très bientôt pour une nouvelle émission.

Dans ce nouvel EP intitulé Side by Side, Laura Cahen concentre beaucoup d'interrogations sur le monde. On écoute le titre « Toute l'eau qui coule » dans lequel elle associe sa voix à celle de la chanteuse britannique Shura, et c'est le coup de cœur de Sylvie sur Radio Couleur.

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5: Jusqu'au mardi 4 août, le musée Galerie Claorum à Bourgoin-Jallieu vous invite à découvrir sa nouvelle exposition temporaire « Japonisme » qui, comme son nom l'indique, mettra en lumière des œuvres inspirées de la culture japonaise. Retrouvez notamment le travail des artistes Tonia Matteucci, Laurent Salard et Marlène Genin. Plus d'informations sur bit.ly/mgclaorum. Jusqu'au 31 août 2026, retrouvez au musée de Bourgoin-Jallieu l'exposition éphémère Au fil de l'eau, qui revient sur la représentation et l'utilisation de l'eau dans la peinture, grâce à un parcours présentant une quarantaine de tableaux. Plus de détails sur www.bourgoin-jallieu.fr. Jusqu'au 20 septembre 2026, plus de 200 bijoux, accessoires vestimentaires, objets liés aux soins du corps durant la période néolithique seront exposés au musée archéologique de Hyères-sur-Ambie dans le cadre de l'exposition Corps paré, âme révélée. Plus d'informations sur www.musée-larina-hyères.fr. Si vous aimez les vieux objets, le monde agricole et apprendre la manière dont fonctionnent les anciens outils, rendez-vous au musée de la vie rurale. Situé à Saint-Quentin-Faladier, il est ouvert les mardis et vendredis après-midi. Plus d'informations sur www.musée-2-la-vie-rural.fr.
6: C'est le moment de retrouver Naaman avec Mike et Riquet, le titre Just Love.

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Le cœur au vent, c'est le titre du nouvel album de HK sorti en mai 2026. Dans ce nouvel opus, il s'est de nouveau entouré de ses amis de toujours et il se livre plus que jamais. Il nous offre des chansons engagées, rassembleuses et entraînantes, tout en nous proposant des chansons plus intimes, telles que Le cœur au vent, titre éponyme que l'on écoute tout de suite, et c'est mon coup de cœur sur Radio Couleur.

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0: Passerelle d'Ebilly à Paris, aux côtés notamment d'une autre drag queen, Nikki Doll, lors de la cérémonie d'ouverture des JO de Paris 2024. En quelques phrases, pourriez-vous nous présenter et nous décrire votre personnage, votre drag?
1: Alors, en quelques phrases, je vous dirais que Peach, elle est gitane, qu'elle est algérienne, qu'elle fait du rap, que c'est avant tout un personnage très scénique, parce que c'est sur scène que je m'exprime le plus, notamment au travers de la musique, que j'essaie d'être généreuse avec les gens. Je suis quelqu'un qui fait beaucoup de blagues, notamment sur scène. Donc j'essaie de m'amuser les trois quarts du temps, et tout ça sur fond de politique, en apportant des messages que j'estime très importants et des valeurs avec lesquelles je suis aligné.
0: Vous l'avez dit, l'une de vos particularités, c'est que vous faites du rap et que vous avez des origines gitanes et algériennes. C'est pas commun lorsqu'on fait du drag?
1: Je sais pas si c'est tant les origines qui font que c'est pas commun dans le drag, mais c'est plus... De manière générale, le fait d'aller dans des disciplines artistiques, j'ai envie de dire, même le fait de vouloir être artiste dans ce type-là de communauté, c'est un petit peu plus rare, oui.
0: Vous avez évoqué aussi vos combats, vous pouvez nous en citer quelques-uns?
1: Je dirais l'égalité et la reconnaissance des droits pour les personnes LGBTQIA+, ceux des femmes également, des personnes minorisées, racisées. C'est vrai que c'est assez important pour moi, de manière globale, en vrai, c'est des valeurs de gauche, hein, très assumées. Ça, c'est les combats que je porte. Et puis la reconnaissance, je dirais aussi, dans le milieu artistique, musical aussi, des personnalités qui seraient peut-être un petit peu différentes, qui sortiraient d'un spectre, qui seraient considérées comme mainstream pour certains et pas pour d'autres, à savoir une drag queen, enfin en tout cas un rappeur qui ferait du drag ou un chanteur qui ferait du drag, qui peut, pour moi en tout cas, être aussi mainstream que n'importe quel autre artiste, et qu'on arrête de penser qu'on est niche sous prétexte qu'on porte une perruque.
0: Et justement, quand on est une artiste et une personnalité connue comme ça, c'est pas trop compliqué de s'engager en politique avec ces combats?
1: J'imagine que ça dépend de où on place le curseur pour chaque personne, des risques qu'on a envie de prendre, mais je pense qu'à partir du moment où on est aligné avec qui on est, ce qu'on veut défendre humainement, c'est pas compliqué, non.
0: Alors, je l'ai dit en introduction, jusqu'en 2027, vous êtes en tournée dans toute la France, en Suisse et en Belgique. Comment vous la vivez, cette expérience?
1: Bah, très bien. Pour être honnête, j'ai beaucoup de chance. C'est beaucoup de chance d'être en tournée, d'aller rencontrer des gens, de voir qu'il y a des personnes qui prennent le temps dans une économie qui est compliquée pour acheter des billets de concert, se déplacer, venir me voir, passer un moment, se retrouver dans des safe places et tout ça. C'est hyper précieux pour moi, donc je me sens hyper dans la gratitude, pour être honnête. Et j'adore être sur scène, j'adore partager ces moments-là, j'adore être sur les routes avec mon équipe que j'ai choisie. Donc je le vis merveilleusement bien. Je pense que c'est, pour être honnête, une des plus belles vies qu'on puisse rêver.
0: Et vous vous attendiez à avoir un tel succès lorsque vous avez participé à la seconde saison de Drag Race?
1: Je pense que personne ne s'attend à avoir un succès, enfin, en particulier. On espère que ça va marcher, on espère que notre art va plaire au point de pouvoir le pratiquer auprès de certaines personnes le plus longtemps possible, mais on peut jamais, quantifier un succès, et quand il dépasse certaines attentes et tout ça encore moins. Donc non, je dirais pas que je m'y attendais. Je dirais que j'étais prêt au cas où, s'il fallait ensuite enchaîner, c'est ce qu'on a fait. J'ai la chance d'être hyper bien entouré, mais je m'y attendais pas, non, je m'y attendais pas.
0: Vous avez tout fait en tout cas pour que ça vous arrive.
1: Alors par contre, oui, je suis un acharné de travail, et je me suis dit que forcément une émission comme Drag Race sur le service public et autres, c'est forcément une grosse visibilité, un tremplin. Ça veut dire que s'il y a un moment de sa vie où il faut abattre toutes les cartes, montrer ce qu'on sait faire et ce pourquoi on a envie de continuer à tourner, etc., et à rencontrer les gens et à faire partager son art, c'est maintenant qu'il faut tout montrer, quoi. Donc ouais, j'avais préparé le plus possible.
0: Alors cette tournée s'arrête aussi par chez nous, avec trois dates, le 18 juillet 2026 à Grenoble pour le festival Cabaret Frappé, mais aussi le 17 mars 2027 au Transborder à Villeurbanne, et le 18 mars 2027 à la Belle Électrique, encore une fois à Grenoble. Avec toutes ces dates, est-ce que vous réussissez encore à avoir des moments pour vous?
1: En vrai, oui, j'arrive à avoir des moments pour moi, mais en vrai, les moments que j'ai avec les gens sont aussi des moments pour moi. C'est moi qui les ai choisis. Donc en vrai, j'estime que c'est aussi des moments pour moi. Tous les moments que je passe sur scène, des moments que je passe à faire mon travail, ça reste un travail, mais qui est en même temps aussi ma passion et tout ce que j'ai envie de faire dans la vie, ça reste des moments pour moi. Je pense que c'est un peu cette histoire de métier-passion. À partir du moment où on l'a choisi, c'est toujours des moments pour soi. Donc oui, mais après, j'ai aussi d'autres moments qui sont, on va dire, perso, parce que tous les moments sont pour moi, mais j'ai aussi des moments perso qui ne sont pas dans le cadre du travail et autres, et où j'ai la chance d'être bien entouré, d'avoir un super entourage et des amis, de la famille, etc., et d'autres petits hobbies.
0: Ouais, l'échange que vous avez avec votre public est primordial dans votre équilibre.
1: Ah oui, en vérité, sans eux, je fais rien du tout. C'est vraiment, j'ai un truc avec la loyauté chez moi, c'est très important, mais dans ma culture de manière générale, tout, je veux dire, ma famille, mes valeurs, etc., c'est vraiment très très important, et

0: chose pour lequel j'accorde une attention particulière, j'avoue, de savoir que les gens continuent à venir en concert. Des fois, j'ai des gens qui viennent 10 fois défiler. Enfin, pour moi, c'est des choses qui paraissent surréalistes. Moi, j'ai jamais fait ça pour aucun artiste. Et quand je vois des gens, des fois, qui viennent 10 fois défiler en concert, qui sont là, qui soutiennent pour tout, à chaque fois que quelque chose sort, à chaque fois qu'un nouveau son sort, à chaque fois qu'il y a une prise de parole et autres, de voir les gens autant dans le soutien, moi, ça me touche énormément, parce que je pense que c'est ces gens-là qui vous suivent, en fait, tout au long d'une carrière et qui créent une carrière. En vrai, sans eux, je ne ferais rien du tout. Donc, je me sens hyper chanceuse.
1: Il faut dire que vous n'en êtes pas à votre coup d'essai dans la région. Le 3 avril 2026, vous aviez rempli la Rayonne. Comment est le public lyonnais? Il aime faire la fête?
0: Non, les Lyonnais, ils sont à fond, ouais. Franchement, pour le coup, ils mettent grave l'endroit. J'avoue, hyper réceptif. Mais ça fait longtemps même, j'avais eu la chance de travailler à Lyon. J'avais travaillé dans un cabaret, des cabarets alternatifs, enfin quelque chose du genre. J'avais déjà rencontré les Lyonnais bien avant le drag, bien avant tout ça. Et j'avais toujours aimé en vrai le public et la vibe qu'il y avait là-bas. Je trouve que les gens, ils sont curieux, ils ont envie de faire la fête, etc. C'est good vibe. Je sais que j'avais toujours aimé Lyon pour y avoir vécu quelques... Bon, c'est pas si long que ça, mais pour y avoir vécu quelques mois, je m'étais senti assez rapidement bien quand même.
1: Donc c'est pas une ville qui vous était totalement inconnue. J'aimerais qu'on parle également de votre actu musicale. En février 2026, vous avez sorti un morceau qui s'appelle Zoulette. On en écoute un extrait.
2: Je suis la

0: que je retourne au début.
1: Une question toute simple, pourquoi Zoulette?
2: En fait, c'est un mot à la base qui est considéré un petit peu comme une insulte. C'est un mot péjoratif pour parler du coup de personnalité. Soit ça peut être une femme dans le sud de la France, ou alors ça peut être un truc apparenté à un peu, comment dire en anglais, fagot, tout ça, c'est un peu tapette, ce genre de choses-là. C'est des insultes que moi j'avais entendues quand j'étais plus jeune, pour le coup. Et j'aime beaucoup la manière que les queers ont de se réapproprier les insultes. Et donc du coup, j'ai voulu reprendre en fait cette chose-là pour dire, ah ben, quitte à être une zoulette, je vais te montrer à quel point je suis, à quel point c'est une force, au contraire. Et c'est histoire de montrer une forme d'empowerment avec les insultes qu'on nous envoie en pleine tronche toute la journée et essayer d'en faire une force et de le retranscrire dans une chanson.
1: Se réapproprier les insultes est également un acte militant. Entre-temps, vous avez également sorti d'autres morceaux. Vous pouvez nous en dire plus?
2: Juste après, j'ai sorti un autre morceau qui s'appelle Petit Homme, pour le coup, qui est sur une chanson qu'on pourrait considérer un peu plus légère dans les sonorités, etc., dans la manière d'aborder un autre sujet, une sous-lecture, qui est en fait sur une relation toxique. Tout ça, j'avais envie d'un son qui était un petit peu dansant, qui, à la première écoute, ne donnerait pas forcément l'impression d'un thème un peu plus dark, mais qui, en vrai, pour le coup, l'est. Qui est important, qu'il faut absolument qu'on traite encore particulièrement en 2026. Et donc je l'ai fait à travers cette musique-là, quand on prend un peu le temps de regarder les paroles, mais surtout les clips. Je pense que l'imagerie, notamment dans mes doubles casquettes, le fait de faire de la musique et en même temps de faire du drag, ça me permet d'avoir des univers visuels qui sont très très poussés. Et c'est notamment à travers un clip qu'on comprend un peu plus la profondeur de cette chanson-là, qui aborde ces thèmes-là, que je vous invite à aller regarder.
1: Eh bien, le message est passé. Qu'est-ce qu'on peut vous souhaiter pour l'avenir, pour terminer?
2: Eh bien, écoutez, on peut vous souhaiter de continuer à faire de la musique, découvrir de plus en plus de personnes, essayer d'aller porter mes messages le plus loin possible. Pourquoi pas un jour faire un Bercy ou un Palais Garnier en concert, j'en rêverais. Et voilà, et continuer à essayer d'emmener les messages les plus loin possible et de me sentir, je l'espère, le plus utile en 2027 quand il va falloir qu'on le soit tous et qu'on ait porté des messages dans les plus hautes sphères, notamment celles électorales. Voilà, j'espère que je vais pouvoir servir à tout ça.
1: Et on vous le souhaite. Eh bien, merci infiniment, Peach, pour votre temps précieux dans votre agenda assez chargé. On vous retrouve donc sur le devant de la scène le 18 juillet 2026 à Grenoble, le 17 mars 2027 à La Rayonne et le lendemain, le 18 mars 2027 à La Belle Électrique à Grenoble également. Il reste encore quelques places sur www.peachcometrue.ing.to/tournée. Merci à vous.
2: Merci beaucoup et désolé pour cette petite maladie, c'est assez intense. Et le cœur y est.
3: Dans vos oreilles et sur couleur, Sosamba, extrait de l'album du même nom par Vicente et Maria.

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4: Durant cet été 2026, chaque dimanche soir, Stéphane Olivier vous attendra dès 17h au Jardin des Simples de Vertrieux pour vous conter des histoires venues d'ici et d'ailleurs. Retrouvez plus de détails sur https://culture.isère.fr. Jusqu'au 13 septembre 2026, les festivités sont de retour à Bourgoin-Jallieu. Les rues bergaliennes s'animent et vous invitent à sortir, flâner, découvrir, mais surtout à vous amuser. Rendez-vous sur www.bourgoin-jallieu.fr pour en connaître le programme. Jusqu'au 20 septembre 2026, le musée dauphinois de Grenoble vous propose l'exposition « Une histoire juive » à travers des documents, des affiches et des objets empruntés et rassemblés en un unique endroit. Elle retrace l'histoire des populations juives de France et illustre sa richesse. Plus d'informations sur https://musée.isère.fr. À Lyon, le musée des Confluences vous propose de nouvelles expositions pour voyager autour du monde. Pour l'une, jusqu'en janvier 2028 en Corée du Nord et pour l'autre jusqu'en février 2027 au Mali. Plus d'informations sur https://musée-des-confluences.fr. The Strokes, avec le titre Going Shopping, issu de l'album éponyme, c'est tout de suite et c'est sur Couleur.

0: Il est maintenant l'heure de retrouver le portrait présenté par Alice Lacour.
1: Cet été, l'Institut Lumière donne rendez-vous aux Lyonnais avec une nouvelle édition de l'été en cinémascope. Du 23 juin au 25 août, tous les mardis soirs, la place Ambroise Courtois se transforme en salle de cinéma à ciel ouvert avec des projections gratuites et ouvertes à tous. Pour nous présenter cet événement, je reçois Denis Reviran, chargé de presse et de promotion de l'Institut Lumière. Pouvez-vous nous présenter l'été en cinémascope pour ceux qui ne le connaîtraient pas encore ?
2: Alors, l'été en cinémascope, c'est notre rendez-vous estival qui a lieu depuis maintenant plus de 30 ans. C'est un moment où on donne rendez-vous à tous les Lyonnais, place Ambroise Courtois, à côté de l'Institut Lumière, pour des projections géantes, en plein air, à la tombée de la nuit, et avec une programmation large qui peut plaire au maximum.
1: Comme vous l'avez dit, c'est un rendez-vous qui existe depuis maintenant plusieurs années. Comment est née cette idée de proposer du cinéma en plein air à l'Institut Lumière ?
2: Alors, on a été à Lyon l'un des pionniers à organiser ces rendez-vous. L'idée était vraiment d'avoir un moment de l'année très populaire, ouvert à tous. On est une cinémathèque qui fait de plus en plus ouverte vers le monde et vers le grand public. Mais disons qu'il y a 30 ans, l'idée d'une cinémathèque était quand même plutôt réservée aux initiés, aux cinéphiles, aux connaisseurs. Et en fait, c'est aussi par ce biais, par ce rendez-vous qui était beaucoup plus ouvert, plus tourné vers le grand public, que l'Institut Lumière a pu aussi construire son public, a pu initier les gens au cinéma classique, puisque c'est le domaine qui nous intéresse, et puis a pu les convertir et les amener à fréquenter nos salles, mais pas seulement, à s'intéresser à l'univers du cinéma classique. On va dire que ça a été une belle vitrine. Ces projections qui, de fait, parce qu'elles sont en plein air, parce qu'elles sont sur du cinéma qui est quand même très accessible, et parce que c'est des moments festifs et de célébration et de joie, donne aussi à voir une autre image de ce qu'on pourrait imaginer du cinéma classique et qui en général plaît au public et qui du coup signifie par le biais de ces grandes projections sur la salle et puis ensuite passe les portes du hangar ou du château pour venir voir du cinéma classique toute l'année.
1: Pourquoi avoir choisi la place Ambroise Courtois juste devant l'Institut Lumière comme lieu de projection ? Est-ce qu'il y a aussi une dimension symbolique autour de cet endroit ?
2: Bien sûr, nous on est installé à Montplaisir, c'est le quartier de naissance du cinématographe Lumière, c'est aussi le quartier où a été tourné le tout premier film de l'histoire, sorti d'usine, le 19 mars 1895. Donc c'est évidemment symbolique que de rendre le cinéma aux Lyonnais au plus grand nombre, puisque c'est des projections qui concernent 1500, 2000, 2500 parfois spectateurs. Voilà, c'est tout un symbole. Lumière a voulu que le cinéma soit une expérience collective, contrario d'autres précurseurs du cinéma qui pensaient plutôt à des pratiques individuelles. Eh bien voilà, on rend cet aspect encore plus collectif avec ses projections géantes. Et la place Ambroise Courtois, c'est tout naturellement parce qu'elle est juste à côté de l'Institut Lumière et que du coup, elle est dans le giron de notre lieu, on va dire.
1: La programmation mélange plusieurs genres. Il y a de la comédie, des films classiques, des films plus populaires. Est-ce un moyen de toucher un public le plus large possible ?
2: L'idée, c'est de plaire à tous, en tout cas que chaque cinéphile sommeille en chacun d'entre nous puisse trouver de quoi se réjouir dans cette programmation. C'est pour ça qu'on alterne des films très populaires, des très grands succès du cinéma américain. C'est The Mask qui fait l'ouverture. Bon, voilà, c'est un cinéma très familial, très drôle. Et puis, alterné avec des films qui sont tout aussi accessibles, mais qui peuvent peut-être, sur le papier, faire un petit peu plus peur. On passe un Clouseau en noir et blanc des années 50 avec Brigitte Bardot. Un film qui, de fait, est très accessible au grand public, qui est très plaisant, mais qui, peut-être, est moins facile d'accès ou moins trouvable qu'un The Mask. On passe du cinéma italien, on passe du cinéma espagnol avec un Almodovar, on passe de l'animation avec un Miyazaki. En clôture, ce sera Moulin Rouge, qui est une comédie musicale. Il y a une grande dimension musicale cette année, puisqu'on passe Moulin Rouge, on passe de Full Monty. Donc il y a plusieurs rendez-vous autour de films musicaux. Comme ça, voilà, oui, l'idée, c'est de ménager des films qui sont connus par tous, mais dont c'est toujours un plaisir de les revoir, et encore plus sur grand écran, et encore plus en projection géante, avec toute l'ambiance qu'il peut y avoir autour de ces rendez-vous, que des films qui sont des grands films de l'histoire du cinéma, seront malgré tout des découvertes pour le grand public. Je pense aussi à ce film absolument merveilleux qui s'appelle Une journée particulière, qui est le film des Torres Scola avec Marcello Mastroianni et Sofia Loren, qui est voilà, un des immenses films du patrimoine italien et en même temps un film qui est peut-être moins connu que The Mask. Le montrer dans un rendez-vous qui est vraiment avisé du plus grand nombre, pour nous c'est un acte et c'est permettre aussi à 1500, 2000 personnes de voir un très bon film auquel peut-être ils ne se seraient pas intéressés de façon immédiate, qui va les réjouir, qui va les émouvoir, qui va les toucher, et c'est tout à fait le cas d'une journée particulière.
1: Une des particularités de ces rendez-vous, c'est qu'ils sont gratuits et ouverts à tous. Dans un contexte où le coût d'une sortie au cinéma peut être un frein pour certaines personnes, est-ce que ce type d'événement permet aussi de rendre le cinéma plus accessible ?
2: Oui, bien sûr. Alors nous, on a quand même cette accessibilité tout au long de l'année, hein, que ce soit à l'Institut Lumière, au Festival Lumière ou dans les cinémas Lumière en Presqu'île. On pratique des tarifs bas, vraiment dans l'idée que ce soit accessible à tous d'aller voir un film. Un billet de cinéma pour le Festival Lumière, c'est 7,50€, donc ça reste vraiment très accessible. Mais c'est vrai que l'idée d'un rendez-vous totalement gratuit, c'est séduisant aussi, parce que c'est quand même 12 rendez-vous qu'on propose aux Lyonnais. Et ça permet de vivre une aventure collective sans aucune barrière. Tout le monde peut venir. Et oui, bien sûr qu'on a en tête que dans la conjoncture actuelle, il faut parfois choisir et peut-être que parfois le cinéma peut passer en choix secondaire. Voilà, l'idée de projection gratuite, ça rentre aussi là-dedans, bien évidemment, d'avoir un rendez-vous ouvert à tous.
1: Vous accueillez chaque été des familles, des habitués, mais aussi des personnes qui viennent parfois pour la première fois à l'Institut Lumière. Est-ce que c'est aussi une manière de faire découvrir le lieu autrement ?
2: Bien sûr, c'est ce que je disais tout à l'heure. Pour nous, ce rendez-vous, c'est aussi une vitrine parce que, en fait, quand je vous parlais tout à l'heure de la programmation, c'est tout à fait à l'image de ce qu'on fait à l'Institut Lumière. On essaye d'avoir une vision du cinéma de patrimoine la plus large possible, la plus ouverte possible pour qu'elle puisse vraiment parler au plus grand nombre et que chacun puisse venir redécouvrir ou découvrir des films dans la salle du hangar. Là, actuellement, par exemple, on est dans une grande rétrospective. On a appelé Monde Possible autour du cinéma de science-fiction. Bon, bah voilà, c'est autant des films de niche, du cinéma classique des années 50, que les films de Christopher Nolan ou de Stanley Kubrick ou de Denis Villeneuve. Je pense que c'est ce qui a fait notre succès à l'Institut Lumière qu'au Festival Lumière. C'est cette appréhension la plus généreuse possible de ce qu'est l'histoire du cinéma et de ne pas être dogmatique sur nos programmes. Ça nous arrive de faire des programmes plus pointus, plus niche, plus pour les initiés, mais même dans cette programmation-là, on essaie d'aller chercher le plus grand nombre, alors pas sur tous les titres. Il y a des titres qui seront forcément réservés à un certain public, mais on essaye toujours de trouver le titre qui pourra plaire à tout le monde. Tout le monde peut prendre énormément de plaisir à le voir. Voilà, ça c'est notre conception du cinéma à l'Institut Lumière. C'est pour ça que la programmation de l'été en scope, elle est si précise, elle représente tellement qu'on a envie de montrer l'histoire du cinéma parce qu'en effet, bah, pour 2000 personnes, c'est notre vitrine de ce qu'on fait à l'année à l'Institut.
1: Regarder un film en plein air une fois la nuit tombée, entouré de nombreuses personnes sur une place publique, ce n'est pas la même expérience qu'une séance classique en salle. Concrètement, qu'est-ce que ça change pour le spectateur ?
2: Bah, y a une ambiance vraiment très particulière. Y a une ambiance d'été. Le public est beaucoup plus animé. Ça rit, ça applaudit. Il y a un truc collectif qui est encore plus fort. Et puis, il y a un côté vraiment événement estival. Tout le monde est dehors. C'est à la tombée de la nuit. C'est un petit peu plus frais. Après avoir passé des journées caniculaires, on est content de profiter un peu de l'air et puis de partager ce moment ensemble puisque ça fait un petit moment maintenant que je travaille à l'Institut et sur cet événement. C'est toujours des moments très, très forts, très particuliers. Et au final assez différent d'une projection classique dans une salle de cinéma.
1: Qu'aimeriez-vous que les spectateurs retiennent en repartant d'une soirée de l'été en Cinémascope ?
2: Bah moi j'aimerais qu'ils aient eu l'impression d'avoir vu un bon film, c'est aussi pour ça qu'on les choisit. Hein. Comme vous disiez, les films sont très différents les uns des autres et le seul point commun peut-être d'être des bons films, en tout cas des films plaisants à voir, soit la thriller, la comédie musicale ou le drame ou la comédie dramatique. Nous on a envie qu'ils soient touchés et qu'ils aient juste envie de revenir mardi prochain pour découvrir un autre film, même si c'était pas le film qu'ils avaient choisi sur le patch. Beaucoup vont aller voir The Mask parce que ça va leur rappeler leur enfance, parce que Jim Carrey, puis vivront un moment tout à fait extraordinaire, et j'en suis persuadé qu'une grande majorité d'entre eux auront envie de revenir la semaine prochaine.
1: Pour terminer, pouvez-vous nous rappeler les informations pratiques ?
2: Alors, l'été en Cinémascope est tous les mardis de l'été, place Ambroise Courtois, avec une programmation extrêmement variée de films classiques qui alternent comédie, drame, comédie musicale, thriller, western, péplum, voilà ce genre de choses-là. Tout le programme est sur institut-lumière.org. C'est totalement gratuit. Il y a sur place des présentations, des animations, un bar, des rafraîchissements, des bières, toutes ces choses-là. Les horaires sont à retrouver sur le site. Elles changent un petit peu puisqu'elles sont à chaque fois à la tombée de la nuit. Donc là, ce commence à 22h, mais évidemment, fin août, on sera un petit peu plus tôt. Donc voilà, venez, parce qu'à chaque fois, c'est des moments épiques de partage en public.
1: Eh bien, merci beaucoup. C'était Denis Reviron, chargé de presse et de promotion de l'Institut Lumière. On rappelle donc que l'été en cinémascope se déroule tous les mardis soirs du 23 juin au 25 août 2026, place Ambroise Courtois à Lyon 8e. Les projections sont gratuites et ouvertes à tous. Plus d'informations à retrouver sur www.institut-lumière.org.
3: One Ear Boy nous propose un nouvel EP, One Ear Boy and the Orphan Trained Riders. Avec ses 6 titres, il nous embarque dans un voyage musical où il mélange les influences blues, rock british et même le hip-hop. Sa voix parfois éraillée, ses riffs de guitare ne vous laisseront pas indifférents. On écoute le titre, The Orphan Trained Riders, et c'est mon coup de cœur sur Radio Couleur.

le mardi 21 juillet à 14h30, deux ateliers aquarelles seront proposés au musée de Bourgoin-Jallieu autour de l'exposition Au fil de l'eau. L'un pour les enfants de 4 à 6 ans et l'autre pour les enfants de 7 à 12 ans. Plus d'informations sur www.bourgoin-jallieu.fr. Dans vos oreilles via couleur, le titre Apocalypso par l'artiste Yak.

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2: Jusqu'au 31 juillet, la CAPI vous invite à l'édition été 2026 de ses bibles de rue. Les bibliothèques et médiathèques CAPI viennent à votre rencontre. Entre la Verpillière, Villefontaine, Saint-Quentin-Falavier et l'île d'Abo, de nombreux rendez-vous sont fixés. Retrouvez tous les détails sur https://portail-mediathèque.capi-aglo.fr. Cet été 2026, entre Lyon, Brindas et Pélussin, et jusqu'au 29 août, le MAM Gadagne, le Théâtre Le Guignol de Lyon, le Musée Théâtre Guignol Brindas, la Bâtisse, la Malle Lyon et le collectif Marionnettes en fête se sont associés pour vous proposer le Festival Guignol. Spectacles, rencontres, visites et expositions sont au programme. À retrouver détaillé sur www.gadagne-lyon.fr. Du mardi 19 au dimanche 30 août 2026, le musée Hector Berlioz, situé à la côte Saint-André, vous invite à assister au festival Berlioz. Environ 70 manifestations vous feront découvrir les œuvres du musicien, mais aussi celles des personnes qui ont pu l'inspirer. Plus d'informations sur https://musée.isère.fr. Jusqu'au lundi 2 novembre, le musée mémorial des enfants d'Izieux dévoile au public certains dessins créés par les enfants d'Izieux ou d'autres personnes ayant été déportées, mais également des planches de BD originales ou des livres d'époque. L'exposition temporaire Papivore, soif de s'exprimer, c'est un témoignage artistique émouvant à découvrir à la Maison d'Izieux. Plus d'informations sur www.memorialisieux.eu.
3: C'est le moment d'écouter du folk américain avec Jeline CBA et JJH Potter, le titre Crossroads.

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1: action. Bienvenue dans Ciné Blues, l'émission qui explore le cinéma à travers le blues et ses dérivés. Pour ce 7e épisode, quoi de mieux que de vous proposer un voyage en Terre Sainte, le Mississippi? Je vous donne quelques indices. Un jeune guitariste persuadé qu'il existe quelque part une chanson perdue de Robert Johnson, un vieux bluesman qui semble connaître tous les secrets du Delta et une route qui traverse le sud des États-Unis.
2: Robert Johnson, attention, retourne.
1: Et oui, aujourd'hui je vous parle de Crossroads, ce film de 1986 réalisé par Walter Hill, inspiré de ce mystérieux carrefour qui nourrit depuis près d'un siècle l'une des plus grandes légendes de l'histoire du blues. Je vous fais le pitch. Eugene Martin est étudiant en guitare classique à New York. Il passe son temps libre à écouter de vieux disques de blues, à lire des biographies et à fouiller dans les archives musicales. Sa passion porte un nom, Robert Johnson. Comme beaucoup d'amateurs de blues, Eugene Martin est fasciné par le personnage. Il connaît ses chansons, son histoire et les nombreuses légendes qui entourent sa mort. Mais ce qui l'obsède plus encore, c'est l'idée qu'il existerait un enregistrement perdu.
3: Je cherche une ancienne chanson.
4: Une ancienne chanson? Quel disque est-ce que tu cherches?
3: Robert Johnson devait enregistrer 30 chansons dans un studio du Texas. Seulement 29 ont été enregistrées. Il n'a jamais enregistré la 30e.
1: À l'époque, les historiens du blues connaissent 29 chansons enregistrées par Robert Johnson lors de deux sessions réalisées en 1936 et en 1937. Eugene est alors convaincu qu'un 30e morceau existe quelque part. Il rêve de le retrouver et espère sans doute que cette découverte lui permettra de se faire un nom dans le monde du blues.
5: Eh ben, je pourrais l'enregistrer comme l'a fait Clapton avec Crossroads. Ça a été fait par les Rolling Stones avec Love in Vain. Et ça m'aiderait à m'introduire dans ce genre de musique. On pourrait l'enregistrer ensemble.
4: Tu serais un blanc de plus qui nous pique notre musique.
1: Ses recherches le conduisent alors jusqu'à Willie Brown. Pour les amateurs de blues, ce nom n'a rien d'anodin. Le véritable Willie Brown a réellement existé. Il a joué avec Son House, il a croisé Robert Johnson et il a participé à l'histoire du Delta Blues.
3: Vous êtes Willie?
4: C'est mon nom.
3: On vous appelait Blind Dog Fulton de 1939 à 1968. Votre vrai nom, c'est Willie Brown. Je veux dire, Blind Dog Fulton, en fait, c'est Willie Brown. Il a d'ailleurs joué sous ce nom jusqu'en 1938. Après, quand son ami Robert Johnson a été tué, il est allé à Chicago, il est devenu Blind Dog Fulton. Tout ça a été écrit.
1: Dans le film, Willie Brown, alias Blind Dog Fulton, interprété par Joe Seneca, est devenu un personnage presque légendaire. Il vit dans une maison de retraite, semble toujours savoir plus de choses qu'il n'en dit et regarde ce jeune étudiant venu de New York avec un mélange d'amusement et de méfiance.
3: Je suis un bluesman.
4: Oh, un bluesman! Toi, d'où es-tu?
3: Je suis né à Long Island, pourquoi?
4: Oh, Long Island! Oh merde, c'est pas triste! Long Island, le fameux berceau des chanteurs de blues, messieurs.
1: Pour Willie, Eugene représente tout ce qu'il n'est pas. Le jeune homme est blanc, il a étudié la musique, il connaît les disques et les biographies. Il peut citer les dates d'enregistrement de Robert Johnson ou raconter l'histoire de tel ou tel bluesman. Mais Willie doute fortement qu'il comprenne réellement cette musique. Lorsqu'il accepte finalement de l'aider, ce n'est pas pour lui livrer immédiatement les réponses qu'il attend. À la place, il l'entraîne sur les routes du sud des États-Unis et lui demande d'organiser son évasion de la maison de retraite.
4: Tu as trouvé ton homme.
5: Ah, c'est génial, je le savais. Oh, écoutez, je suis pas Robert Johnson.
4: Non, tu ne l'es pas. Tu n'es même pas la caricature du plus mauvais doigt du regretté Robert Johnson. Tu as peut-être un tout petit peu d'origine, mais il te manque tout le reste.
5: C'est-à-dire quoi?
4: Il te manque tout et tu ne vas pas l'acquérir en restant à la maison à te faire torcher par ta mère.
1: Au fil des kilomètres, Eugene Martin découvre une Amérique qu'il ne connaissait jusque-là qu'à travers les chansons et les livres.
3: Il est allé à Crossroads et c'est là que Robert Johnson a conclu son pacte avec le diable.
4: Tu as lu tout ça?
3: Ouais, il y a un tas de bouquins sur la folk music.
4: Ah, oublie ces conneries sur le folk music, c'est vieux tout ça. Bon, c'est là-bas que Robert a conclu son deal et après il m'en a parlé et j'ai fait comme lui.
1: Leur route croise également celle de Frances, une jeune fugueuse qui décide de les accompagner. Plus libre, plus instinctive et souvent plus lucide que les deux hommes, elle apporte un peu de légèreté à un voyage qui ne se déroule évidemment jamais comme prévu.
6: Qui vous êtes, deux cinglés évadés d'un asile?
3: On est des bluesmen.
4: C'est moi le bluesman, petite. Ce genou, il est de Long Island.
1: Pendant ce road trip, Willie va raconter à Eugene l'histoire des hommes qui ont façonné le blues. Ces histoires qui circulent dans le Delta depuis des générations et une réalité sociale que le jeune musicien n'avait jamais vraiment côtoyée.
4: Est-ce que tu connais le Mississippi?
3: Non.
4: Et tu te dis joueur de blues?
1: Au fil de cette route, Eugene va découvrir aussi un sud où certaines frontières restent encore très visibles. Une réalité qui éclate au grand jour lorsqu'ils arrivent dans une petite ville où deux établissements se font face. Un bar fréquenté par les blancs et un juke joint où se retrouvent les noirs.
4: Je préfère mon boulot de ce côté de la rue. Et vous les blancs, faites vos affaires de l'autre côté.
7: C'est comme ça que ça se passe, au Mississippi.
1: Au fil du voyage, Willie Brown devient bien plus qu'un guide. Il pousse sans cesse le jeune guitariste à remettre ses certitudes en question. L'une de mes scènes préférées du film intervient d'ailleurs lorsqu'il l'encourage à abandonner sa guitare acoustique pour jouer sur une guitare électrique. Willie Brown comprend quelque chose que Gene n'a pas encore saisi. Le blues ne survit pas parce que l'on reproduit note à note ce que faisaient les musiciens du passé, il survit parce que chaque génération se l'approprie à sa manière.
7: Regarde-moi cette vieille guitare que tu grattes. Je parie que tu l'as trouvée dans une boutique et tu l'as achetée parce qu'elle te semblait ancienne. T'as rien compris du tout ? Muddy Waters a inventé l'électricité.
1: Willie Brown ne cherche jamais à transformer Eugene en nouveau Robert Johnson. Au contraire, il essaye de lui faire comprendre qu'il doit trouver sa propre voix, comme Muddy Waters l'avait fait en n'essayant jamais de copier Robert Johnson et en prenant une guitare électrique. C'est probablement là que se trouve le véritable sujet du film Crossroads. Derrière la quête du morceau perdu, derrière les histoires de carrefours fantasmés et derrière les légendes du Delta, Walter Hill raconte avant tout l'histoire d'un jeune musicien qui découvre que le blues ne se trouve pas seulement dans les disques ou dans les livres.
7: Comment tu peux apprendre quelque chose de nouveau puisque tu connais déjà tout, hein ?
1: Il se trouve surtout dans les rencontres, dans les expériences et dans les histoires que l'on transmet de génération en génération.
4: C'est très très important. Tu veux jouer le blues du Mississippi, il te faut un bottleneck.
7: Parfait, bon, si vous avez la somme de $400, tout ce matériel est à vous.
1: Pour accompagner ces premières images de voyage, Ry Cooder compose le thème principal du film et je vous parle juste après cette première pause musicale de la bande originale. Avant, on écoute le titre qui ouvre cette BO, Crossroads.
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0: La musique occupe évidemment une place centrale dans le film Crossroads. Et contrairement à de nombreux films qui utilisent le blues comme une simple toile de fond, Walter Hill cherche dès le départ quelqu'un capable d'apporter une véritable crédibilité musicale à son projet. Son choix se porte naturellement sur Ry Cooder, que l'on vient d'écouter, avec qui il a déjà collaboré à plusieurs reprises. Au milieu des années 80, Ry Cooder est plus qu'un simple musicien de studio. Depuis plus de 15 ans, il explore les racines de la musique américaine, du blues rural au folk, en passant par le gospel ou encore les traditions populaires du sud des États-Unis. Mais je trouve que ce qui rend sa présence particulièrement intéressante dans le film, c'est qu'il incarne presque à lui seul l'une des idées centrales. Comme Eugene Marton au début de l'histoire, Ry Cooder est fasciné par les musiques anciennes. Comme lui, il a passé une partie de sa vie à fouiller les archives, à retrouver des musiciens oubliés et à s'intéresser aux racines du blues. En préparant cet épisode, je me suis d'ailleurs demandé si Eugene Marton n'était pas tout simplement une version jeune de Ry Cooder, un passionné qui commence son voyage en regardant vers le passé et qui doit apprendre à construire sa propre vie.
1: Tu sais ce que j'ai ici? C'est le sac magique. C'est le talisman vaudou de la Louisiane. La magie qui permet de gagner. Tu sais, c'est le dernier talisman qui existe dans le monde entier. Prends le réplique. Prends ça et va sur scène et fais ton truc. Je te donne toute la magie que j'ai.
0: Lorsque Ry Cooder rejoint le projet, il devient donc pratiquement le directeur musical du film. Son empreinte se retrouve partout. Dans les musiques originales, dans le choix des musiciens, dans l'ambiance sonore et dans cette impression permanente que le blues fait partie du décor. Cette exigence apparaît d'ailleurs lorsque l'on regarde attentivement le générique de fin. Les musiciens que l'on aperçoit dans les scènes de Juke Joint ne sont pas des figurants recrutés pour faire illusion. Walter Hill et le scénariste John Fusco ont souhaité s'entourer de véritables bluesmen afin de donner au film une authenticité que l'on retrouve rarement dans les productions hollywoodiennes de l'époque. Le groupe que l'on aperçoit derrière Willie Brown et Eugene réunit notamment Frank Frost à l'harmonica et au chant, Otis Taylor à la guitare, Richard Shumby Holmes à la basse, John Price à la batterie et Terry Evans au chant. Ces noms ne vous disent peut-être rien, mais Frank Frost a par exemple enregistré pour Sun Records dans les années 50 et il reste l'une des figures les plus importantes du blues de Delta. Le même souci du détail se retrouve dans la préparation des acteurs. Ralph Macchio, qui joue le jeune Eugene, star du cinéma après avoir joué dans Karate Kid, ne joue pas réellement les parties de guitare que l'on entend à l'écran. En revanche, la production veut que chacun de ses gestes soit crédible. Pour cela, elle fait appel au guitariste Arlen Roth, référence de la guitare américaine, qui travaille avec l'acteur afin de lui apprendre les positions, les attitudes et les réflexes d'un véritable musicien. Même l'harmonica bénéficie d'un coach dédié, John Duke Logan. Les amateurs de blues connaissent bien ce nom. Logan a notamment joué avec Ry Cooder, John Lee Hooker, Albert Collins, Etta James ou encore Candidate. On va faire une deuxième pause musicale avec le titre Willie Brown Blues. Je vous en ai parlé il y a un instant, c'est l'une des scènes les plus marquantes du film. Elle se déroule lorsqu'ils arrivent dans une petite ville du sud où deux établissements se font face, l'un pour les blancs, l'autre pour les noirs. La scène est extrêmement importante parce que pour la première fois du voyage, Eugene Marton va se retrouver sur scène devant un public noir. Il n'est plus simplement un étudiant passionné par le blues, il devient un musicien et il doit convaincre par son jeu.
2: Oui, mesdames et messieurs, c'est Lightning qui est arrivé. Et si vous voulez avoir la gentillesse de le laisser s'approcher avec sa copine, il vient de très loin pour vous montrer comment il sait jouer de son instrument.
0: C'est probablement ici, avec ce Willie Brown Blues, son véritable baptême du feu. On écoute le titre et on se retrouve juste après.
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0: Vous êtes bien dans Ciné Blues, l'émission qui écoute ce que les films ont à raconter derrière leur bande originale. Impossible d'évoquer Crossroads sans parler du fameux carrefour. Selon la légende la plus connue, Robert Johnson aurait rencontré le diable à un croisement perdu du Mississippi. Le diable aurait accordé sa guitare et lui aurait offert un talent exceptionnel en échange de son âme.
1: T'arrêtes pas, continue à jouer sur le croisement, c'est ici que ça compte.
2: Je croyais que je devais jamais venir par ici, oui.
1: On n'est pas ici pour toi, on est ici pour moi.
0: C'est une histoire formidable. Le problème, c'est qu'elle est devenue tellement célèbre qu'elle finit parfois par éclipser l'histoire du musicien lui-même. Car il faut bien le dire, cette histoire est aujourd'hui largement surjouée dans le monde du blues. On la retrouve dans les livres, dans les documentaires, dans les festivals, dans les articles de presse et même sur les panneaux touristiques du Mississippi. Pourtant, Robert Johnson n'a jamais raconté une telle rencontre. Aucun témoignage de son entourage ne l'évoque de son vivant. La légende se construit progressivement après sa mort et s'appuie notamment sur certaines chansons, comme Crossroad Blues ou Me and the Devil Blues. Avec le temps, elle devient l'un des plus grands mythes fondateurs du blues. Walter Hill utilise cette histoire comme point de départ, mais il sait parfaitement qu'il raconte avant tout une légende. Et lorsque le voyage s'achève, le jeune guitariste n'est plus tout à fait le même homme que celui que l'on avait rencontré au début du film. Et ce qui le fait triompher face à Steve Vai dans un duel de guitare devenu mythique, est bien qu'il a compris que ce qui permet de jouer le blues, ce n'est pas la technique, mais ce que l'on a au plus profond de son âme. Merci d'avoir écouté ce 7e épisode de Ciné Blues. On se retrouve très bientôt pour une nouvelle plongée dans les films racontés par leur musique. Et pour terminer cet épisode, je vous propose de reprendre une dernière fois la route dans le Mississippi, aux côtés de Willie Brown et de Eugene Marton. On écoute Down in Mississippi, toujours interprété par Ry Cooder. À très bientôt.
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3: Bonjour à tous. Manger 5 fruits et légumes par jour, c'est bien. Mais en matière de santé cardiovasculaire, la quantité ne fait pas toujours la qualité et tous les aliments ne se valent pas. Au rayon fruits et légumes, inclure des myrtilles, des prunes, des mûres, des fèves, des cerises dans son alimentation pourrait être l'un des moyens les plus efficaces de protéger son cœur. C'est la conclusion d'une étude menée par des chercheurs anglais et américains. En analysant les habitudes alimentaires de plus de 30 000 personnes, les scientifiques ont constaté que moins d'un individu sur 5 consomme suffisamment de flavanols, ces composés naturellement présents dans certains aliments associés à une baisse du risque de maladies cardiovasculaires. Les flavanols peuvent réduire considérablement le risque de décès par maladie cardiovasculaire, mais seulement si vous en consommez suffisamment, expliquent les auteurs, pour qui un apport quotidien de 500 mg de flavanol permettrait de réduire significativement le risque de décès par maladie cardiaque. Alors, quels aliments choisir ? 12 à 14 prunes renferment environ 450 mg de flavanol. 250 g de cranberries en contiennent 300 mg. Les mûres, les fèves, les cerises, une pomme avec la peau, les fraises ou les myrtilles en sont également bien pourvus. Pour les auteurs, le principe des 5 fruits et légumes par jour est pertinent, mais il convient de réfléchir plus attentivement aux choix et aux bienfaits de ces 5 aliments. Nous aurons ainsi une réelle opportunité de rendre les recommandations alimentaires plus spécifiques et plus efficaces.

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1: Après plusieurs opus, Clément, sous le nom de son projet Prisme A, nous propose un nouvel album, Rite Météor. On retrouve dans la musique du Bergalien, depuis son premier opus sorti en 2018, Cosmogonie, une fusion hip-hop, rap, world. On écoute Rite Météor, extrait de l'album éponyme, et c'est le coup de cœur de Gérard, animateur de l'émission Itinéraire Bis sur Radio Couleur.

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1: 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Le doute de ne pas savoir comment commencer. D'avoir peur à non plus finir, de rater le premier morceau. 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On se rattrapera sur le dernier, histoire de finir en beauté. 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Mais là, comme à chaque fois, je retiens mon... 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Nos révolutions intérieures. La fierté de nos combats. Écrire tout haut ce qui se passe en bas pour mieux comprendre nos paradoxes et leur beauté. 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Repeindre les murs de nos éclats et s'en coller plein les doigts en toute conscience. 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
1: On la trouvait plutôt jolie, Lily. Elle arrivait des Somalies, Lily, dans un bateau plein d'émigrés qui venaient tous, de leur plein gré, vider les poubelles à Paris. Depuis ce temps, elle a vieilli, Lily. Elle est mère grand, encore jolie, Lily. Un type bien lui a fait la cour, leurs bambins en eurent à leur tour, tous couleur amour. Mais elle est triste, aussi un peu en colère, Lily. 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La racaille, on vous en débarrassera. 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On l'a fait venir et ils sont nés. Et aujourd'hui, certains voudraient les faire partir contre leur gré. Elle aime toujours la liberté, Lily. Elle rêve encore de fraternité, Lily. Une femme dans le métro disait qu'avant l'arrivée de l'homme blanc, l'Afrique, c'était le néant. 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Elle aimerait moins d'otages, Lily. Elle trouve cela un peu bizarre que les pays sur liste noire soient souvent ceux où coule l'or noir. Elle prend encore des nouvelles de Somalie, Lily. Elle comprend pas qu'on dise pas tout ici, Lily. Là-bas, les côtes sont devenues toxiques. Il y a des malformations génétiques. L'océan est pillé sans limite. Elle sait que désespérés certains pêcheurs, Lily, ont pris les armes pour nourrir les leurs, Lily. Pirates, c'est comme ça ici qu'on les appelle, mais là-bas les vrais criminels balancent à l'eau leur poison mortel. Car elle sait que l'Occident, à l'abri des regards, fait de l'Afrique son dépotoir. Et des bateaux pleins de déchets viennent tous de leur plein gré vider leurs poubelles en Somalie.
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6: Jusqu'au mardi 4 août, le musée Galerie Claorum à Bourgoin-Jallieu vous invite à découvrir sa nouvelle exposition temporaire « Japonisme » qui, comme son nom l'indique, mettra en lumière des œuvres inspirées de la culture japonaise. Retrouvez notamment les travaux des artistes Tonia Matteucci, Laurent Salard et Marlène Genin. Plus d'informations sur bit.ly/mgclaorum. Jusqu'au 31 août 2026, retrouvez au musée de Bourgoin-Jallieu l'exposition éphémère « Au fil de l'eau » qui revient sur la représentation et l'utilisation de l'eau dans la peinture grâce à un parcours présentant une quarantaine de tableaux. Plus de détails sur www.bourgoin-jallieu.fr. Jusqu'au 20 septembre 2026, plus de 200 bijoux, accessoires vestimentaires, objets liés aux soins du corps durant la période néolithique seront exposés au musée archéologique de Hyères-sur-Amby dans le cadre de l'exposition Corps paré, âme révélée. Plus d'informations sur www.musée-larina-hyères.fr. Si vous aimez les vieux objets, le monde agricole et apprendre la manière dont fonctionnent les anciens outils, rendez-vous au musée de la vie rurale. Situé à Saint-Quentin-Falavier, il est ouvert les mardis et vendredis après-midi. Plus d'informations sur www.musée-2-la-vie-rurale.fr.
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1: Dans le parc des Buttes-Chaumont, un cycliste de 5 ans s'apprête à vivre un grand événement. Encouragé par son père et par sa maman, il va faire du vélo comme les grands. Il empoigne son guidon, c'est parti pour le grand frisson. Sans les petits trous qui stabilisent, va falloir qu'il improvise. Notre équilibriste s'élance sur la piste. Il tombe. Retombe. Les paumes incrustées de gravier, ça fait mal et puis ça pique. C'est surtout vexant de tomber en public. Il va pas remettre les petits trous, ça serait pire que tout. Attention, il enfourche son bolide et c'est reparti pour la chevauchée intrépide. Au premier coup de pédale, il bascule et puis ça falle. Il fait rien qu'à l'énerver, ce vélo qui fait que tomber. C'est quand même très énervant, ces vélos qui tombent tout le temps. Un coup de pied dans le porte-bagages, ça change rien, mais ça soulage. Serment des parents, c'est vilain de faire des colères. Et faut être patient et avoir un bon caractère. Mais s'énerver c'est légitime, faut se faire respecter des machines. Avec mon scooter, je connais les mêmes déboires. Quand il démarre pas, je lui donne des coups de casse dans les phares. Alors ce gosse, faut pas le gronder, c'est le vélo qui a commencé. Il s'élance dans la descente, maintient le cap avec adresse. Il dévale la pente, tanguer se redresse et prend de la vitesse. Les jambes à l'horizontale, le guidon tremble, il vibre. Il sautille sur la selle, mais garde l'équilibre. Il veut faire coucou de la main et se vautre un peu plus loin.